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0: Dans les années 50, je vivais sur l'île de Skye, à l'ouest de l'Écosse, à cette époque. J'ai enregistré ces grandes sessions de pluie euphorique mêlées de voix de fantômes. J'avais fabriqué un appareil avec un enregistreur en bois que j'avais baptisé Sanglophone. Juste une petite boîte, genre étui d'harmonica, mais à mon échelle. J'y avais ajouté une astuce mécanique permettant de jouer le son enregistré en approchant plus ou moins les mains de la boîte. La main gauche pour le niveau sonore, la main droite pour la tonalité. C'était très amusant. J'ai des cassettes entières remplies des sanglots et de voix de fantômes.
1: Ah, c'est agréable hein, quand ça joue bien comme ça.
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